0: OTH, mon frère. 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Mister Combs.
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2: Ouais, ouais, Kayer. 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
0: Tu peux pas test, tu peux pas test. Y'a pas qu'il y a pas qu'il y a.
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